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3: Sur votre plateau télé ce soir, la suite d'une série culte des super-héros et du théâtre. Bref, 2 sur TF1, série avec Ken Kojandi. Les relations amoureuses, le rapport aux parents, les nouvelles rencontres qui nous permettent d'évoluer, l'amitié, la parentalité et surtout un héros qui, à 40 ans, commence enfin à se remettre en question.
4: Bref, ça y est, j'ai 40 ans.
5: Bon, il faut surveiller l'hypertension et le diabète, hein.
4: Pourquoi j'ai quoi ?
5: 40 ans.
4: Petite merde.
5: Quoi ?
4: Avec ma meuf, tout va pas se passer comme prévu. Avec mes potes, tout va pas se passer comme prévu.
6: Je vais faire quoi ?
7: Putain, mais lâche-moi !
4: Et avec ma famille, tout va pas se passer comme prévu.
3: Ant-Man et la Guêpe, Quantumania sur TMC, film avec Paul Rudd. Le duo de super-héros Ant-Man et la Guêpe revient pour de nouvelles aventures. Ils vont devoir explorer la dimension subatomique et côtoyer d'étranges nouvelles créatures, notamment le terrible Kang le Conquérant qui pourrait se révéler être une lourde menace.
8: Il peut réécrire l'existence même. Disloquer des flux temporels. Ne lui accorde aucune confiance.
9: Peu importe qui il est, j'ai manqué trop de choses.
3: La cérémonie des Molières sur France 2, cérémonie présentée par Alex Vizorek. Au Théâtre des Folies Bergères à Paris, la cérémonie met à l'honneur les talents de la création théâtrale à travers 19 catégories. Un moment de fête et d'hommage qui prouve toute la vitalité du spectacle vivant en France. Bref, 2 sur TF1, Ant-Man et la Guêpe, Quantumania sur TMC, la cérémonie des Molières sur France 2. Très belle soirée télé à tous.

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2: Et nous sommes le 4 mai aujourd'hui, nous fêtons les Florian et les Sylvains. Et en ce 4 mai, je peux vous parler de la première cérémonie des Grammy Awards en 1959, avec pour grande gagnante la chanson italienne Volare. J'aurais aussi pu vous parler d'Ernest Hemingway qui reçoit le prix Pulitzer pour Le Vieil Homme et la Mer en 1953, ou encore de l'incendie du Bazar de la Charité à Paris en 1897, où la duchesse d'Alençon ainsi que des membres de la noblesse et de la haute bourgeoisie trouvent la mort. Mais le 4 mai 1979, Margaret Thatcher devient la première femme à la tête du Royaume-Uni, alors que le parti conservateur défait les travaillistes. Fille d'un épicier et d'une couturière, avocate de profession, Margaret Thatcher va très vite imposer son style. La première ministre, fidèle à ses convictions, est déterminée à appliquer sa feuille de route libérale et conservatrice. Il faut dire qu'à son arrivée à Downing Street, le Royaume-Uni subit une crise économique et sociale et les grèves se multiplient dans le pays. Pour redresser la barre, Margaret Thatcher lance un train de réforme. Son mandat d'une durée de 11 ans est marqué par les privatisations, la réduction des dépenses publiques et la maîtrise du déficit, une attitude qui lui vaut le surnom de Dame de Fer. Une personnalité clivante, aujourd'hui encore, Margaret Thatcher fait partie des figures politiques et britanniques à la fois les plus admirées et les plus détestées. La citation du jour est signée de Margaret Thatcher. En politique, si vous voulez des discours, demandez à un homme. Si vous voulez des actes, demandez à une femme. 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
2: Bonjour à tous, les béliers, ne donnez pas tout de suite ce qu'on attend de vous, votre retenue sera plus puissante que votre action. Les taureaux, vous pourriez ressentir une forme de saturation, trop d'attentes extérieures et pas assez d'espace personnel. Les gémeaux, une idée revient alors que vous pensiez l'avoir écartée et ce n'est pas un hasard, les gémeaux. Les cancers, vous captez quelque chose que les autres ne voient pas encore, ne cherchez pas à convaincre immédiatement, laissez les événements vous donner raison naturellement. Les lions, on pourrait ne pas vous remarquer autant que prévu aujourd'hui, plutôt que de forcer la lumière, travaillez en coulisses. Les vierges, un détail vous dérange et vous avez raison, mais la vraie question est, est-ce le détail ou ce qu'il révèle plutôt? Les balances, vous pourriez être tenté de lisser une situation pour éviter un inconfort ou même un conflit. Les scorpions, quelque chose se termine mais sans bruit, pas de rupture spectaculaire, juste un détachement progressif. Acceptez cette évolution discrète, elle est saine. Les sagittaires, vous avez envie de dire oui à tout, surtout à ce qui vous stimule intellectuellement aujourd'hui. Et puis les capricornes, vous avancez mais sans enthousiasme aujourd'hui, ce n'est pas un bloc. C'est plutôt un ajustement en cours. Du côté des Verseaux, une envie de changement surgit, mais elle est encore floue. Avant de bouleverser quoi que ce soit, clarifiez ce que vous cherchez réellement à quitter. Et puis enfin, les poissons, votre sensibilité est fine aujourd'hui, presque stratégique. Vous pouvez comprendre les non-dits, à condition de ne pas les interpréter trop vite. Je vous souhaite à tous une très belle journée et un excellent début de semaine.

0: Très bon réveil, il est 6h. Lundi, on est reparti pour une nouvelle semaine, semaine à 4 jours encore. Youpi, comment ça va les amis? Vous avez profité de ce long week-end du 1er mai, le 6-9 de Radio 8, c'est Laurent. Allez, on vous accompagne avec Sabrina dans un instant. Boys, Miley Cyrus, avant cela, c'est le 2 minutes info. Bon réveil.
1: Bonjour à tous, Jean-Luc Mélenchon est candidat à l'élection présidentielle. Le leader de la France Insoumise l'a officiellement annoncé hier soir sur le plateau du 20h de TF1 après avoir été désigné par les élus du parti pour sa quatrième tentative d'accession à l'Élysée. Jean-Luc Mélenchon, âgé de 74 ans, s'est dit optimiste sur sa capacité à affronter le Rassemblement National, favori du scrutin. 3 jours de free party dans le Cher, les fêtards ont commencé à quitter dès hier matin le Technival organisé sur un terrain militaire près de Bourges. Entre 17 000 et 40 000 personnes ont participé à cet événement illégal. Le ministre de l'Intérieur, Laurent Nunez, présent sur

km par trajet et par jour entre leur domicile et leur lieu de travail. Nouvelle tension en vue dans le détroit d'Ormuz. Donald Trump a annoncé le lancement d'une opération aujourd'hui pour débloquer des navires coincés depuis 2 mois dans le Golfe. La marine américaine devrait ainsi escorter des navires de pays qui n'ont rien à voir avec le conflit. Une opération dénoncée par l'Iran qui pointe du doigt une violation du cessez-le-feu. Un possible foyer d'antivirus sur un navire de croisière sur l'océan Atlantique. Selon l'Organisation mondiale de la santé, 3 passagers sont morts après avoir été atteints d'un syndrome respiratoire aigu. Selon une source ayant requis l'anonymat, il y aurait un couple de Néerlandais parmi les 3 décès. La 3e victime se trouverait toujours à bord du navire. Et puis on termine en rugby. L'UBB défendra bien son titre. Les Bordelais se sont imposés 38 à 26 contre les Anglais de Bath hier en demi-finale de la Champions Cup. La finale, c'est le 23 mai. Excellent début de journée à tous.

0: Toujours plus de hits avec ce souvenir 1987, Sabrina Stupoise.
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0: Et c'était avec un plaisir que l'on vous accueille comme tous les matins sur Radio 8 et on attaque une nouvelle semaine. Mais oui, on vous accueille à bras ouverts, de la place pour tout le monde ici. Bonjour les Ardennaises et les Ardennais. Lundi, aujourd'hui, 4 mai, on est parti pour une nouvelle semaine. Semaine courte encore pour vous. Radio 8, toujours plus de 8 avec le premier coup d'œil sur l'éphéméride. Vos anniversaires encore ce matin. La question du jour, l'info en plus, le 2 minutes info qui sera de retour tout à l'heure, ce sera avec René. Et puis toujours plus de 8 avant l'éphéméride. Paul Kalkbrenner, Stromae avec Que ce soit clair et Joseph Kamel juste après sur Radio 8.

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1: Celui qui part, Radio 8, c'était Joseph Kamel. Bah, nous, on s'installe plutôt. Hein.
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1: La matinale la plus courte au monde, 6h-6h15. Allez, bonne journée. Non, ça serait bon ça. Allez, on vous souhaite la bienvenue. Aujourd'hui, c'est lundi. Bonjour, lundi. Aujourd'hui, 4 mai. Aujourd'hui, nous sommes le 124e jour de l'année. Les prénoms à l'honneur aujourd'hui, les Sylvain, les Sylvaine et les Florian. Bonne fête à vous, mesdames, mesdemoiselles ou messieurs. Aujourd'hui, nous gagnons 3 minutes d'ensoleillement avec un dicton qui nous dit mais fait ou défait. Et puis le proverbe amateur de cerises et précoce grimpeur. Et comme tous les matins, nos auditrices et nos auditeurs sont à la fête. Aujourd'hui, c'est l'anniversaire de Jacques Delannoy de Ballon. Bon anniversaire également à Catherine Laurent de Saint-Mange, Fabrice Devos de Villers devant Mouzon, Jean-Marc Poncelet de Foin. Et bon anniversaire également à Théo Landrin de Douzy. Prochain rendez-vous avec les anniversaires tout à l'heure entre 7h et 8h. On vous souhaite un bon début de journée avec nous. Le 2 minutes info avec René à 6h30 et toujours plus de 8 avant cela. Restez avec nous, ce sera avec Joe. On parlera cadeau ce matin aussi, hein, soyez là. Et un bon réveil, c'est le 6-9 de Radio 8.
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0: Où que vous soyez dans les Ardennes, on attaque cette semaine ensemble et on vous souhaite plein de courage. C'est Radio 8 et il est 6h30. On parle des cadeaux de la semaine dans un instant. Toujours plus de 8 avant la météo. C'est avec David Guetta et Save Me Tonight. Et le 2 minutes en fort retrouvé dès maintenant, c'est avec René. Bonjour René.
1: Bonjour, on débute cette édition par cet incendie qui s'est déclaré ce week-end à Raucourt et Flabat. Une grange accolée à une maison d'habitation a pris feu, faisant craindre une propagation rapide aux bâtiments voisins. Les sapeurs-pompiers ont engagé 3 lances pour venir à bout des flammes qui avaient déjà ravagé environ 200 mètres carrés d'exploitation agricole. Une reconnaissance a également été menée à l'intérieur de la maison mitoyenne. Grâce à l'intervention des secours, l'habitation a pu être préservée. Aucune victime n'est à déplorer. Au total, 44 sapeurs-pompiers issus de 10 centres d'incendie et de secours du des Ardennes ont été mobilisés pour cette intervention. Ce drame sur les routes du département voisin de l'Aisne, 3 Néerlandais sont morts dans un accident de la route non loin d'Hirson. Une enquête pour homicide et blessures involontaires a été ouverte. Le conducteur âgé de 79 ans est grièvement blessé. Le leader de la France insoumise se lance dans la course à la présidentielle. Jean-Luc Mélenchon a confirmé ses volontés pour 2027. C'est le contexte et l'urgence qui ont fixé la décision insoumise, a-t-il expliqué dans le JT TF1 hier soir. Écoutez.
2: Il y a un paramètre qui ne doit pas vous échapper. Nous sommes maintenant une équipe nombreuse et tout le monde le sait, le voit. Et ce sera d'ailleurs la grande caractéristique de cette campagne. Cette équipe va se déployer partout et regardez bien leurs visages. Beaucoup sont très populaires. Parce que c'est les visages de notre futur gouvernement.
1: Le site internet de la campagne de Jean-Luc Mélenchon a déjà été mis en ligne. À la pompe, les demandes indemnités carburant pour les grands rouleurs mises en place en France à la fin du mois. Annonce du ministère de l'Action et des Comptes Publics. À partir du 27 mai, les conducteurs dont le revenu fiscal de référence est inférieur ou égal à 16 880 euros pourront demander cette aide. Pour cela, il faut réaliser plus de 15 km par trajet pour se rendre à son travail ou bien à justifier d'au moins 8 000 km par an. L'aide au carburant est de 50 euros. Et puis en football, en clôture de la 32e journée olympique, Lyonnais s'est imposé à domicile contre Rennes, 4-2. Dans les autres rencontres, Strasbourg s'est incliné à la Méno contre le TFC, 2-1. Auxerre l'emporte à la maison, 3-1 contre Angers. Et à noter la belle performance du Paris FC, large vainqueur de Brest, 4-0. Voilà pour l'essentiel. On se retrouve dans quelques minutes pour la couleur du ciel de ce lundi. Pas folichon, folichon. Très heureux de vous retrouver aux commandes.
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1: Bonjour, nous sommes le lundi 4 mai. Une perturbation peu mobile traverse aujourd'hui notre département et plus largement la région avec des pluies soutenues, notamment cet après-midi. Les températures du jour de 9 à 15 degrés. Une semaine qui restera globalement perturbée, nous annonce Météo France. Excellent début de matinée, on se retrouve tout à l'heure dès 7h.
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0: Bon début de semaine tout le monde à l'écoute de Radio 8, le dernier Kongs avec Galaxy.
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0: 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La question du jour arrive dans un instant et puis toujours plus de 8 avec Superbus et Kyo. Et voici OK KO sur Radio 8.

0: Toujours plus de hits en ce lundi matin. Radio 8 Offenbach avec un instant Miles Away.
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0: La question du jour qui vous attend sur la page Facebook Radio 8 Ardennes. On aura l'occasion d'en parler d'ici quelques secondes. Mais vous le savez, tous les matins avant 7h, on revient sur la question de la veille. En l'occurrence, là, on va revenir sur la question non pas de vendredi, mais de jeudi. Alors, c'est une question qui a fait débat quand même. Je vous l'avais dit, répondez quand même avec le plus de bienveillance. On vous avait posé la question, est-ce que vous étiez favorable ou pas au travail le 1er mai? Alors, en majorité, certains ont répondu non. Il y a eu des commentaires comme Claude qui nous a dit, ayant été cuisinière dans une maison de retraite et centre d'enfants placés, pas trop le choix. Val qui nous a dit oui et non. C'est sur la base du volontariat, pourquoi pas. Il y a certains métiers qui n'ont pas le choix, comme les infirmières, les policiers, le service à la personne, ça c'est vrai. Il y a Marise qui nous a dit bonjour à toutes et à tous, pour les gens qui veulent et qui sont payés plus, ouais, donc voilà. Alors, certains disaient sur la base du volontariat. Sylvie qui nous a dit non, on ne travaille pas le 1er mai. Béatrice qui nous dit, il y en a qui n'ont pas le choix, et il y a ceux qui veulent augmenter quelque peu leur paye, chacun fait ce qui lui convient. Je suis contre l'obligation de travailler dans certains métiers. Cela peut être un long débat. Et puis on a Perry qui nous a dit, on a des Français qui se sont battus, qui ont été emprisonnés sur une barricade pour ça, franchement, gardons un peu de dignité dans le devoir de mémoire. De toute façon, vu la façon dont on se fait matraquer fiscalement à longueur d'année, accordons-lui du répit 24 heures. Voilà, donc je vous avais dit, c'était du genre de questions qu'on aime bien vous poser de temps en temps parce qu'on fait appel un peu à votre réflexion. Et ben merci à vous d'ailleurs. Vous pouvez revenir évidemment sur cette question du jour, elle est en ligne sur la page Facebook Radio 8 Ardennes. Une question un petit peu plus légère aujourd'hui, en ce lundi 4 mai. C'est une nouvelle semaine qui démarre, et ben justement, une nouvelle semaine courte. Vous la sentez comment? Est-ce qu'elle va être chargée cette semaine ou est-ce que ça va être relativement cool? Eh ben vous répondez sur la page Facebook Radio 8 Ardennes pour cette nouvelle semaine courte qui démarre. Si vous la sentez chargée ou cool, vous nous faites part de votre ressenti sur la page Facebook Radio 8 Ardennes et nous on revient dans un instant. Ce sera avec le dernier Charlotte Cardin. The Way We Touch, juste avant 7h. 7h, le 2 minutes info, ce sera avec René. Et dès maintenant, c'est l'horoscope de Camille.
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3: Bonjour à tous, les béliers, ne donnez pas tout de suite ce qu'on attend de vous, votre retenue sera plus puissante que votre action. Les taureaux, vous pourrez ressentir une forme de saturation, trop d'attentes extérieures et pas assez d'espace personnel. Les gémeaux, une idée revient alors que vous pensiez l'avoir écartée et ce n'est pas un hasard les gémeaux. Les cancers, vous captez quelque chose que les autres ne voient pas encore, ne cherchez pas à convaincre immédiatement, laissez les événements vous donner raison naturellement. Les lions, on pourrait ne pas vous remarquer autant que prévu aujourd'hui, plutôt que de forcer la lumière, travaillez en coulisses. Les vierges, un détail vous dérange et vous avez raison, mais la vraie question est-ce le détail ou ce qu'il révèle plutôt? Les balances, vous pourriez être tenté de lisser une situation pour éviter un inconfort ou même un conflit. Les scorpions, quelque chose se termine mais sans bruit, pas de rupture spectaculaire, juste un détachement progressif. Acceptez cette évolution discrète, elle est saine. Les sagittaires, vous avez envie de dire oui à tout, surtout à ce qui vous stimule intellectuellement aujourd'hui. Et puis les capricornes, vous avancez mais sans enthousiasme aujourd'hui, ce n'est pas un blocage, c'est plutôt un ajustement en cours. Du côté des Verseaux, une envie de changement surgit, mais elle est encore floue. Avant de bouleverser quoi que ce soit, clarifiez ce que vous cherchez réellement à quitter. Et puis enfin, les poissons, votre sensibilité est fine aujourd'hui, presque stratégique, et vous pouvez comprendre les non-dits, à condition de ne pas les interpréter trop vite. Je vous souhaite à tous une très belle journée et un excellent début de semaine.
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0: Bon début de semaine, il est 7h. Et on vous souhaite évidemment un bon début de semaine, bon lundi, nos amis agriculteurs, nos amis boulangers, dans le domaine hospitalier, nos amis routiers, toujours plus de souvenirs avec Céline Dion dans un instant. Et puis Alex Warren avant cela, c'est l'info à retrouver dès maintenant sur Radio 8. Le 2 minutes info de ce lundi, c'est avec René. Bonjour René.
1: Bonjour, deux candidats de la Starac 2026 à la foire de Sedan. Le compte à rebours est lancé, la foire de Sedan qui se tiendra du 11 au 16 septembre commence à se dévoiler. Radio 8 est en mesure de vous dévoiler ce matin les deux nouvelles têtes d'affiche ainsi qu'une animation inédite pour le dimanche 13 septembre. Ils ont fait vibrer les téléspectateurs de la Starac 2026. Arthur Baduro, chargé d'organisation et de communication de la foire de Sedan 2026, nous en dit plus.
2: Dans des émissions célèbres, donc cette année on est sur 6 personnalités qui ont un minimum de notoriété. La Star Academy, The Voice, Voix de Star, Touche pas à mon poste ou les Energy Music Awards. Et du coup, aujourd'hui, on vous annonce la deuxième programmation d'artistes de la Foire de Sedan. Vous pourrez les retrouver du coup dimanche à 21h sur la grande scène. Ces deux personnes qui ont participé à la Star Academy 2026, c'est Léane et Théo. Théo Camion, donc ils seront parmi nous du coup sur la scène dimanche soir à 21h. Et du coup, ils seront là avec séance de dédicace après et en plus de ça sur la foire.
1: Une

0: Insoumise, a-t-il expliqué dans le JT du 20h de TF1. Le site internet de sa campagne a déjà été mis en ligne. À la pompe, les demandes d'indemnité carburant pour les grands rouleurs mises en place en France à la fin du mois, annonce du ministère de l'Action et des Comptes Publics à partir du 27 mai prochain. Les conducteurs dont le revenu fiscal de référence est inférieur ou égal à 16 880 euros pourront demander cette aide. Pour cela, il faut réaliser plus de 15 km par trajet pour se rendre à son travail ou bien justifier d'au moins 8000 km par an. L'aide au carburant est de 50 euros. Et puis en régional 1, en déplacement sur la pelouse de Saint-Mézières, dans l'Aube, le CS d'Ardennes a étrié son adversaire du jour 7-0 hier et poursuit sa course en tête avec 6 points d'avance désormais sur Épernay, et ce à 3 journées de la fin du championnat et avant 2 probables barrages. Voilà pour l'essentiel de l'actualité.
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0: Très bon réveil avec nous, c'était Céline Dion dans un autre monde.
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0: Et on vous souhaite surtout plein de courage en ce lundi matin. Ça y est, vous êtes déjà sur les routes ardennaises, vous partez bosser avec nous. Dans 7h, la petite info en plus. Et on répondra à cette question, pourquoi les lettres de nos claviers ne sont pas en ordre alphabétique? Vous êtes certainement déjà un jour posé la question. Eh bien, on y répondra, ce sera avant 8h. On reviendra sur la question du jour, évidemment, de ce lundi, en ce lundi 4 mai. Et justement, on reviendra sur la question du jour, évidemment, soyez au rendez-vous, ce sera tout à l'heure. Et puis toujours plus de 8 sur Radio 8, sans plus attendre, c'est avec qui? Avec Ed Sheeran, et voici Caméra.

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1: Sam Felt avec Aison sur Radio 8.
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1: Vous êtes dans le 6-9 de Radio 8 et aujourd'hui c'est lundi. Aujourd'hui nous sommes le 4 mai, aujourd'hui 124e jour de l'année. Je vous rappelle les prénoms à l'honneur. Aujourd'hui les Sylvaines, les Sylvains et les Florian. Bonne fête à vous mesdames, mesdemoiselles ou messieurs. Nous gagnons 3 minutes d'ensoleillement aujourd'hui. Le proverbe nous dit amateur de cerises et précoce grimpeur. Et puis le dicton qui nous dit mais fait ou défait. Et puis un bon anniversaire à vous qui êtes concernés. Aujourd'hui c'est l'anniversaire d'Alexis Toury de Charleville-Mézières. Bon anniversaire également à Magali Dupont de Floin, Virginie Avès de Sedan et on terminera pour cette heure avec Corinne Klein de Charleville-Mézières. Donc bon anniversaire à toutes les personnes que j'ai citées bien sûr. Et dernier rendez-vous, ce sera tout à l'heure entre 8h et 9h et toujours plus de hits dans un instant avec Taylor Swift. The Fate of Ophelia. Et à 7h30, bien sûr, le 2 minutes info, ce sera avec René sur Radio 8.
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0: Pour ce début de semaine, vous êtes avec nous, c'est Radio 8, on est déjà sur les routes avec vous. Il est 7h30. Le rappel de la météo, l'info en plus, et puis toujours plus de hits avec dans un instant Damien et David et l'info maintenant. Le 2 minutes info à retrouver, c'est avec René. Bonjour René.
1: Bonjour, on débute cette édition par cet incendie qui s'est déclaré ce week-end à Raucourt et Flaba. Une grange accolée à une maison d'habitation a pris feu, faisant craindre une propagation rapide aux bâtiments voisins. Les sapeurs-pompiers ont engagé 3 lances pour venir à bout des flammes qui avaient déjà ravagé environ 200 mètres carrés d'exploitation agricole. Une reconnaissance a également été menée à l'intérieur de la maison mitoyenne. Grâce à l'intervention des secours, l'habitation a pu être préservée. Aucune victime n'est à déplorer. Au total, 44 sapeurs-pompiers issus de 10 centres d'incendie et de secours du 10 des Ardennes ont été mobilisés pour cette intervention. Ce drame sur les routes du département voisin de l'Aisne, 3 Néerlandais sont morts dans un accident de la route non loin d'Hirson. Une enquête pour homicide et blessures involontaires a été ouverte. Le conducteur âgé de 79 ans est grièvement blessé. Le leader de la France insoumise se lance dans la course à la présidentielle. Jean-Luc Mélenchon a confirmé ses volontés pour 2027. C'est le contexte et l'urgence qui ont fixé la décision insoumise, a-t-il expliqué dans le JT TF1 hier soir. Écoutez.
2: Il y a un paramètre qui ne doit pas vous échapper. Nous sommes maintenant une équipe nombreuse et tout le monde le sait, le voit. Et ce sera d'ailleurs la grande caractéristique de cette campagne. Cette équipe va se déployer partout. Et regardez bien leurs visages, beaucoup sont très populaires, parce que c'est les visages de notre futur gouvernement.
1: Le site internet de la campagne de Jean-Luc Mélenchon a déjà été mis en ligne. À la pompe, les demandes d'indemnités carburant pour les grands rouleurs mises en place en France à la fin du mois, annonce du ministère de l'Action et des Comptes Publics. À partir du 27 mai, les conducteurs dont le revenu fiscal de référence est inférieur ou égal à 16 880 euros pourront demander cette aide. Pour cela, il faut réaliser plus de 15 km par trajet pour se rendre à son travail ou bien à justifier d'au moins 8 000 km par an. L'aide au carburant est de 50 euros. Allez, on termine cette édition de 7h30 par du football en clôture de la 32e journée. L'Olympique lyonnais s'est imposé à domicile hier soir contre Rennes, 4-2. Dans les autres rencontres, Strasbourg s'est incliné à la Méno contre le TFC de Buzyn. Auxerre l'a emporté à la maison 3-1 contre Angers. Et puis à noter la très belle performance du Paris FC, large vainqueur de Brest 4-0. Voilà pour l'essentiel. Bonne route, bon courage en ce lundi.
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1: Bonjour, la couleur du ciel de ce lundi, nous sommes le 4 mai, une perturbation peu mobile traverse aujourd'hui notre département et plus largement la région avec des pluies soutenues. Cet après-midi, les températures du jour de 9 degrés ce matin à Sedan et Fumet et jusqu'à 15 degrés attendus cet après-midi, notamment du côté de Revin. Excellente matinée avec nous, on se retrouve tout à l'heure dès 8h.
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0: Le petit classique comme on aime, hein, sur Radio 8, c'était Benson Boone avec Mystical Magical.
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0: L'info en plus pour celles et ceux qui bossent dans un bureau ou alors avec un ordinateur régulièrement. Si vous êtes déjà posé la question pourquoi les lettres de nos claviers ne sont pas en ordre alphabétique, j'ai la réponse, c'est parce qu'ils héritent d'un compromis vieux de plus de 150 ans. Donc c'est pas si vieux que ça en fait, hein. Ça remonte aux premières machines à écrire dans les années 1860-1870. Et à l'époque, sachez quand même que les lettres étaient bien classées de A à Z, mais les tiges métalliques se bloquaient quand on tapait trop vite, surtout des combinaisons fréquentes. Et du coup, pour éviter ces blocages, l'inventeur Christopher Latham Sholes a éloigné les lettres les plus utilisées, et c'est comme ça qu'est né le clavier QWERTY. Alors chez nous, en France, bien sûr, on utilise le AZERTY, un dérivé du QWERTY, mais adapté à notre langue avec des inversions de touches et un accès facilité aux accents. Bref, donc vous l'aurez compris, si nos claviers semblent désordonnés, c'est pas un hasard. C'est surtout un mélange d'histoire, de technique et puis surtout d'habitude devenue mondiale. Maintenant, vous savez. Allez, dans un instant, la question du jour sur la page Facebook Radio 8 Ardennes. Et toujours plus de 8 avec le dernier Amel Bent. Et voici l'amour, ça se donne. Bonne matinée. Donne-moi

0: Bon lundi tout le monde à l'écoute de Radio 8, c'était Angèle et Justice.
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0: La question du jour de ce lundi 4 mai. Si vous n'étiez pas là, on a déjà commencé à vous la poser depuis ce matin. Elle est dispo sur la page Facebook Radio 8 Ardennes. Alors, c'est une nouvelle semaine courte qui démarre. Vous la sentez comment cette semaine? Plutôt chargée niveau boulot ou alors relativement cool? Et vous commencez la semaine avec le sourire. Donc, cette semaine courte qui démarre, vous la sentez comment? Vous répondez sur la page Facebook Radio 8 Ardennes. Et nous, on va revenir avec toujours plus de hits avec Houston, Jackson et John. Turn the lights off. À 8h, le 2 minutes info avec René. Et dès maintenant, c'est l'horoscope de Camille.
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2: 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Bonjour à tous, les béliers, ne donnez pas tout de suite ce qu'on attend de vous, votre retenue sera plus puissante que votre action. Les taureaux, vous pourriez ressentir une forme de saturation, trop d'attentes extérieures et pas assez d'espace personnel. Les gémeaux, une idée revient alors que vous pensiez l'avoir écartée et ce n'est pas un hasard les gémeaux. Les cancers, vous captez quelque chose que les autres ne voient pas encore, ne cherchez pas à convaincre immédiatement, laissez les événements vous donner raison naturellement. Les lions, on pourrait ne pas vous remarquer autant que prévu aujourd'hui, plutôt que de forcer la lumière, travaillez en coulisses. Les vierges, un détail vous dérange et vous avez raison, mais la vraie question est-ce le détail ou ce qu'il révèle plutôt? Les balances, vous pourriez être tenté de lisser une situation pour éviter un inconfort ou même un conflit. Les scorpions, quelque chose se termine mais sans bruit, pas de rupture spectaculaire, juste un détachement progressif. Acceptez cette évolution discrète, elle est saine. Les sagittaires, vous avez envie de dire oui à tout, surtout à ce qui vous stimule intellectuellement aujourd'hui. Et puis les capricornes, vous avancez mais sans enthousiasme aujourd'hui. Aujourd'hui, ce n'est pas un blocage, c'est plutôt un ajustement en cours. Du côté des Verseaux, une envie de changement surgit, mais elle est encore floue. Avant de bouleverser quoi que ce soit, clarifiez ce que vous cherchez réellement à quitter. Et puis enfin, les Poissons, votre sensibilité est fine aujourd'hui, presque stratégique. Vous pouvez comprendre les non-dits, à condition de ne pas les interpréter trop vite. Je vous souhaite à tous une très belle journée et un excellent début de semaine.
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0: Bien, il est 8h. Le rappel de l'éphéméride dans un instant sur Radio 8 et vos anniversaires, bien sûr. On parlera du cadeau du mois de mai, quand même. Il y a encore un beau cadeau pour les bricolos. Soyez là dans quelques instants. Enrique Iglesias et Nadia pour les souvenirs et M. Pokora. Avant cela, c'est l'info à retrouver maintenant sur Radio 8. Le 2 minutes info pour ce lundi, c'est avec René. Bonjour René.
1: Bonjour, gérer un hôtel, un office de tourisme, diriger un restaurant gastronomique et pourquoi pas tout ça à la fois, c'est exactement ce que prépare la toute nouvelle formation de responsable d'établissement touristique portée par le Greta CFA des Ardennes au lycée hôtelier de Bazeille et qui n'existe nulle part ailleurs dans la région Grand Est. Une formation inédite dans la région pensée pour répondre à un besoin sur le territoire. Les précisions d'Éric Évrard, il est proviseur du lycée des métiers de Bazeille.
2: Cette formation qui a une coloration tourisme et tourisme au sens large, puisqu'on parle hôtellerie, tourisme, restauration, tout ce secteur est corrélé et a une même vocation. Avec la région Grand Est et grâce au Greta CFA des Ardennes, on a pensé cette formation qui répond à des besoins sur le territoire et qui n'existait pas, et qui va permettre aux apprenants, aux stagiaires, d'obtenir un titre professionnel de niveau licence, Bac plus 3, qui est reconnu au niveau européen. Et on sait qu'on a une proximité avec le Benelux, qui du coup pourra bénéficier aussi de ce niveau de formation et des personnes qui seront formées à ce titre professionnel.
1: Le programme s'étalera du septembre prochain au 25 juin 2027. Une vraie année scolaire à raison de 32 heures par semaine en cours. Au menu management, réglementation des établissements recevant du public, hygiène.

JT du 20h de TF1 hier soir. À la pompe, les demandes indemnité carburant pour les grands rouleurs mises en place en France à la fin du mois, annonce du ministère de l'Action et des Comptes Publics. À partir du 27 mai prochain, les conducteurs dont le revenu fiscal de référence est inférieur ou égal à 16 880 € pourront demander cette aide de 50 €. En déplacement sur la pelouse de Saint-Mézières, dans l'Aube, le CSE d'Ardenne en Régional 1 a étrié son adversaire du jour 7-0 hier et poursuit sa course en tête avec désormais 6 points d'avance sur Épernay, et ce à 3 journées de la fin du championnat et avant 2 probables barrages. Voilà pour l'essentiel de l'actualité dans cette édition.

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0: Enrique Iglesias, c'est Nadia dans le souvenir avec Tired of Being Sorry.
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0: Et on vous accompagne sur les routes ardennaises, on vous accompagne dans les derniers préparatifs. Alors il y a peut-être ceux pour qui ce lundi ça va être un lundi en télétravail parce que vous commencez la semaine cool. Il y a ceux qui sont peut-être même carrément toute la semaine en télétravail, qui ont tellement bien négocié entre les jours à poser avec les jours fériés et compagnie que le boss il va pas vous voir du mois de mai, mais ça vous empêchera pas par moment d'être productif. En attendant, sur Radio 8 on parlera du cadeau du mois de mai et on a pensé à toutes celles et ceux qui veulent rénover leur intérieur et leur extérieur, on en parlera avant 9h. Et toujours plus de hits dans les Ardennes, Christophe May et la Lune dans un instant. Et là voici Joseph Kamel avec Crash sur Radio 8.
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1: Une excellente matinée. En tout cas, on attaque la semaine ensemble. Radio 8 dans le 6-9, c'était Christophe May.
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1: Eh ben, on fait son petit possible en tout cas. Et on vous souhaite un bon début de semaine avec nous lundi. Aujourd'hui, nous sommes le 4 mai. Aujourd'hui, 124e jour de l'année. Je vous rappelle les prénoms à l'honneur. Les Sylvain, les Florian et les Sylvaines. Aujourd'hui, bonne fête à vous, mesdames, mesdemoiselles ou messieurs. Et aujourd'hui, c'est 3 minutes d'ensoleillement supplémentaire. Mais fait ou dédié ou défait. Ça, c'est pour le dicton. Donc, je répète, mais fait ou défait. Et puis, le proverbe du jour nous dit amateur de cerises et précoce grimpeur. Et puis, le dernier rendez-vous avec vos anniversaires, comme tous les matins. Les auditrices et les auditeurs de Radio 8 sont à l'honneur. Aujourd'hui, c'est l'anniversaire d'Eliane Auster de Viviers-Aucourt. Bon anniversaire à Valentin Willem de les Hautes-Rivières. Bon anniversaire également à Stéphanie Ballon de Semide. Et on terminera avec Séverine Ancelet de Carignan. Prochain rendez-vous avec vos anniversaires, bien sûr. Demain, ce sera entre 6h et 9h. Et nous, vous restez avec nous. Toujours plus de hits dans quelques instants avec Vita.
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1: Et à 8h30, le 2 minutes info, ce sera avec René sur Radio 8.
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0: Pour ce début de semaine, vous êtes avec nous, c'est Radio 8 qui vous accompagne, les Ardennaises et les Ardennais. Il est 8h30. On parle du cadeau du mois de mai dans un instant sur Radio 8 et toujours plus de 8, ça revient très vite avec au programme Bruno Mars et là c'est l'info. Le 2 minutes info pour ce lundi matin, c'est avec René. Bonjour René.
1: Bonjour, on débute cette édition par une bonne nouvelle. Pour le porte-monnaie des étudiants, les repas à 1 euro deviennent accessibles à tous. Tous les étudiants, même non boursiers, peuvent y prétendre dès aujourd'hui, qu'ils soient apprentis, alternants ou volontaires en service civique, à condition qu'ils présentent leur carte dans les restaurants universitaires. Jean-Luc Mélenchon est candidat à l'élection présidentielle. Le leader de la France insoumise l'a officiellement annoncé hier soir sur le plateau du 20h de TF1, après avoir été désigné par les élus du parti, alors qu'il avait laissé entendre en 2022 qu'il laisserait sa place. Jean-Luc Mélenchon justifie sa décision face au contexte national et international. On l'écoute.
2: Nous entrons dans une saison très agité de l'histoire du monde. Nous sommes menacés d'une guerre généralisée. Nous sommes menacés par un changement spectaculaire du climat qui va avoir lieu là. Et puis nous avons une crise économique et sociale qui s'avance vers nous. Alors, face à tout ça, pour pas simplement se contenter de réagir, mais dans chaque crise, tirer une opportunité pour le pays, pour tenir bon, eh bien, ça ne s'improvise pas. Nous sommes maintenant une équipe nombreuse, et tout le monde le sait, le voit. Nous, c'est carré. Il y a une équipe, un programme, un seul candidat. Et on se met au travail.
1: Et pour sa quatrième tentative d'accession à l'Élysée, Jean-Luc Mélenchon, 74 ans, s'est dit optimiste à sa capacité à affronter le Rassemblement national, notamment. 400 pages pour sauver l'audiovisuel public. Selon son auteur, le député Charles Halonc publie aujourd'hui son rapport après 6 mois de commission d'enquête de l'Assemblée nationale sur la neutralité et le financement de l'audiovisuel public. Il propose ainsi 80 recommandations. L'élu préconise notamment de supprimer la chaîne France 4 et France TV Slash dédiée au public jeune, ou encore de fusionner France 2 et France 5. La marine américaine doit escorter à partir d'aujourd'hui des navires bloqués à travers le détroit d'Ormuz. C'est en tout cas ce qu'a annoncé Donald Trump. Le président américain a d'ailleurs salué des discussions très positives avec l'Iran. Téhéran qui a dénoncé cette opération. Un haut responsable iranien a ainsi averti que toute interférence américaine dans le détroit d'Ormuz serait considérée comme une violation du cessez-le-feu. Affaire à suivre. Voilà pour l'essentiel de l'actualité dans cette édition.
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0: Toujours plus de hits dans les Ardennes, ça sera dans votre playlist ça, de cet été. Bébé Rexha et FS/ New Religion.
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0: 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Et pour la suite des hits, Jérémy Frérot avec Frérot justement en nouveauté, et Marine juste après, ce sera les Restos d'Averse.
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0: Tout va bien.
1: Bonne journée tout le monde à l'écoute de Radio 8. Marine à l'instant et c'était les restes d'averse.
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1: La question du jour, en rapport à cette nouvelle semaine courte qui démarre, on vous pose la question ce matin. Vous la sentez comment cette semaine? Chargée ou relativement cool parce qu'elle est courte, du coup moins de taf? Et bien vous répondez hein, sur la page Facebook Radio 8 Ardennes. On fera un point sur vos commentaires. Évidemment, ce sera demain matin aux alentours de 7h-10. Et là, je vais vous laisser avec Guillaume sur Radio 8 et toujours plus de 8 dans un instant avec Miley Cyrus. Dream as one. Juste avant 9h, dès maintenant, c'est le rappel de l'horoscope et le dernier rendez-vous, c'est avec Camille.
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4: Bonjour à tous, les béliers, ne donnez pas tout de suite ce qu'on attend de vous, votre retenue sera plus puissante que votre action. Les taureaux, vous pourriez ressentir une forme de saturation, trop d'attentes extérieures et pas assez d'espace personnel. Les gémeaux, une idée revient alors que vous pensiez l'avoir écartée et ce n'est pas un hasard les gémeaux. Les cancers, vous captez quelque chose que les autres ne voient pas encore, ne cherchez pas à convaincre immédiatement, laissez les événements vous donner raison naturellement. Les lions, on pourrait ne pas vous remarquer autant que prévu aujourd'hui, plutôt que de forcer la lumière, travaillez en coulisses. Les vierges, un détail vous dérange et vous avez raison, mais la vraie question est-ce le détail ou ce qu'il révèle plutôt? Les balances, vous pourriez être tenté de lisser une situation pour éviter un inconfort ou même un conflit. Les scorpions, quelque chose se termine mais sans bruit, pas de rupture spectaculaire, juste un détachement progressif. Acceptez cette évolution discrète, elle est saine. Les sagittaires, vous avez envie de dire oui à tout, surtout à ce qui vous stimule intellectuellement aujourd'hui. Et puis les capricornes, vous avancez mais sans enthousiasme aujourd'hui. Ce n'est pas un blocage, c'est plutôt un ajustement en cours. Du côté des Verseaux, une envie de changement surgit, mais elle est encore floue. Avant de bouleverser quoi que ce soit, clarifiez ce que vous cherchez réellement à quitter. Et puis enfin, les Poissons, votre sensibilité est fine aujourd'hui, presque stratégique. Vous pouvez comprendre les non-dits à condition de ne pas les interpréter trop vite. Je vous souhaite à tous une très belle journée et un excellent début de semaine.
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0: Allez, c'est parti pour une nouvelle semaine qui démarre. On semble ravis de vous accompagner en ce lundi 4 mai sur Radio 8. On fait un point sur l'info avant d'écouter Joe and the Beginning et un souvenir des années 80 et Catherine Lara. Ce sera la roqueuse de diamants aussi tout à l'heure.
1: Bonjour, deux candidats de la Starac 2026 à la foire de Sedan. Le compte à rebours est lancé, la foire de Sedan qui se tiendra du 11 au 16 septembre commence à se dévoiler. Radio 8 est en mesure de vous dévoiler ce matin les deux nouvelles têtes d'affiche ainsi qu'une animation inédite pour le dimanche 13 septembre. Ils ont fait vibrer les téléspectateurs de la Starac 2026. Arthur Baduro, chargé d'organisation et de communication de la foire de Sedan 2026, nous en dit plus.
2: Dans des émissions célèbres, donc cette année on est sur 6 personnalités qui ont un minimum de notoriété. La Star Academy, The Voice, Voix de Star, Touche pas à mon poste ou les Energy Music Awards. Et du coup, aujourd'hui, on vous annonce la deuxième programmation d'artistes de la Foire de Sedan. Vous pourrez les retrouver du coup dimanche à 21h sur la grande scène. Ces deux personnes qui ont participé à la Star Academy 2026, c'est Léane et Théo. Théo Camion, donc ils seront parmi nous du coup sur la scène dimanche soir à 21h. Et du coup, ils seront là avec séance de dédicace après et en plus de ça sur la foire.
1: Une soirée à ne pas manquer donc. Outre les artistes, l'UCIA lance une animation inédite directement inspirée de l'émission de Christina Cordula, Les Reines du Shopping, les Sedanaises du Shopping. Un jury désignera la grande Sedanaise du Shopping. Les inscriptions ouvriront le 1er juin prochain sur les réseaux sociaux de l'Union Commerciale. Un candidat de plus, Jean-Luc Mélenchon, officiellement candidat en 2027, le leader insoumis se lance pour la quatrième fois dans la course à la présidentielle. C'est le contexte et l'urgence qui ont fixé la décision insoumise, a-t-il expliqué dans le JT du 20h de TF1. Le site internet de sa campagne a déjà été mis en ligne. À la pompe, les demandes d'indemnité carburant pour les grands rouleurs mises en place en France à la fin du mois, annonce du ministère de l'Action et des Comptes Publics à partir du 27 mai prochain. Les conducteurs dont le revenu fiscal de référence est inférieur ou égal à 16 880 euros pourront demander cette aide. Pour cela, il faut réaliser plus de 15 km par trajet pour se rendre à son travail ou bien justifier d'au moins 8 000 km par an. L'aide au carburant est de 50

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0: Eh ben dites donc, Catherine Lara, carrément la roqueuse de diamants à l'instant sur Radio 8.
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0: 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Bonjour à tous, on commence une nouvelle courte semaine ensemble. Oui, courte parce que vendredi à nouveau sera férié. Nous serons le 8 mai, c'est l'armistice 1945, la fin de la guerre en 1945, qui est célébrée le 8 mai. Ce sera donc ce vendredi, samedi, dimanche. On aura un long week-end, on va pouvoir en profiter à nouveau. Je suis ravi de vous retrouver en ce 4 mai, le 124e jour de l'année. On souhaite une bonne fête à Florian et à Sylvain aujourd'hui. Et puis, dans un instant, je vous offre des cadeaux, direction le parc Argonne Découverte. Et puis je vous passe Clara Luciani, Amour Toujours. Et là, c'est Sienna Spiro qui arrive avec Die on This Hill sur Radio 8.

Amour toujours. C'était Clara Luciani à l'instant sur Radio 8. David Guetta, Teddy Swims, Tanzanai pour Gone Gone Gone. Zao, MC Solar, Caroline et Amir, avec toi, au programme dans les prochaines minutes. Mais d'abord, écoutez ces trois titres, il faut en reconnaître un si vous voulez jouer avec nous ce matin.

0: c'est parti, c'est à vous de jouer. Je vais peut-être vous dire ce qu'il y a gagné quand même, des passes pour le parc Argonne Découverte ce matin. Vous avez jusqu'à 11h30 pour nous appeler, 03 24 27 45 46. Donnez-moi le nom de l'interprète ou le titre d'une des trois chansons qu'on vient d'écouter à l'instant. Alors bonne chance à tous sur Radio 8.
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0: Avec toi, c'est Amir qu'on vient d'écouter sur Radio 8.
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0: 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On va écouter Charlotte Cardin et Revin Nene. Voici Love Me Not tout de suite sur Radio 8.

0: Steve, You Wanna Dance, c'était Mal Smith sur Radio 8. Dans notre agenda, noté vendredi et samedi, le vide dressing organisé dans la galerie de Carrefour Rethel. Ce sera ce vendredi, ce samedi de 9h à 18h, ce vide dressing organisé au profit d'une association, c'est l'association Roseau. Allez, on écoute Elliot qui arrive avec la Camisa Negra. Je vous passe aussi Alex Warren, par exemple, avec Eternity. Avant de faire le point sur l'info dans les Ardennes à 10h, tout à l'heure, écrané.
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0: Sortez votre robe de soirée, on est parti pour une soirée mondaine avec Oria qui arrive dans un instant. Oria, on va l'écouter juste après Taylor Swift avec Hoplite. Mais d'abord, on fait le point sur l'info dans les Ardennes avec René. Radio 8, bonjour à tous et bienvenue. Il est 10h.
1: Bonjour, gérer un hôtel, un office de tourisme, diriger un restaurant gastronomique et pourquoi pas tout ça à la fois, c'est exactement ce que prépare la toute nouvelle formation de responsable d'établissement touristique portée par le Greta CFA des Ardennes au lycée hôtelier de Bazeille et qui n'existe nulle part ailleurs dans la région Grand Est. Une formation inédite dans la région pensée pour répondre à un besoin sur le territoire. Les précisions d'Éric Évrard, il est proviseur du lycée des métiers de Bazeille.
2: Cette formation qui a une coloration tourisme et tourisme au sens large, puisqu'on parle hôtellerie, tourisme, restauration, tout ce secteur est corrélé et a une même vocation. Avec la région Grand Est et grâce au Greta CFA des Ardennes, on a pensé cette formation qui répond à des besoins sur le territoire et qui n'existait pas, et qui va permettre aux apprenants, aux stagiaires, d'obtenir un titre professionnel de niveau licence, Bac plus 3, qui est reconnu au niveau européen. Et on sait qu'on a une proximité avec le Benelux, qui du coup pourra bénéficier aussi de ce niveau de formation et des personnes qui seront formées à ce titre professionnel.
1: Le programme s'étalera du septembre prochain au 25 juin 2027, une vraie année scolaire à raison de 32 heures par semaine en cours. Au menu management, réglementation des établissements recevant du public, hygiène, premier secours au travail, en tout 1215 heures de formation, dont 15 semaines en entreprise. Bazeille sera le seul établissement de toute la région à proposer ce titre professionnel. 15 places sont disponibles, pas de temps à perdre, enseignement et candidature auprès du Greta ou encore du lycée hôtelier de Bazeille. Un candidat de plus, Jean-Luc Mélenchon officiellement candidat en 2027, le leader insoumis se lance pour la quatrième fois dans la course à la présidentielle. C'est le contexte et l'urgence qui ont fixé la décision insoumise, a-t-elle expliqué dans le JT du 20h de TF1 hier soir. À la pompe, les demandes indemnités carburant pour les grands rouleurs mises en place en France à la fin du mois, annonce du ministère de l'Action et des Comptes Publics. À partir du 27 mai prochain, les conducteurs dont le revenu fiscal de référence est inférieur ou égal à 16 880 € pourront demander cette aide de 50 €. En déplacement sur la pelouse de Saint-Méziéry, dans l'Aube, le CSE d'Ardennes en Régional 1 a étrié son adversaire du jour 7-0 hier et poursuit sa course en tête avec désormais 6 points d'avance sur Épernay, et ce à 3.

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La recette avec Jack et Carla sur Radio 8. Damien ou David? On va écouter The First Time d'Amine et David. On aura Superbus avec Kyo pour OK KO et Mickey, ça pique un peu quand même. Nouveau titre de Mickey. 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

0: J'aime bien le titre, ça pique un peu quand même.
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0: C'est original. Mickey qu'on vient d'écouter à l'instant sur Radio 8. On va prendre des nouvelles d'une série qui avait fait un carton en début d'année qui parle de hockey sur glace. Je vous en parle, il y a une suite qui se prépare. C'est dans 10 minutes sur Radio 8. Ça nous laisse le temps d'écouter Just et Jack Steljohn avec Turn the Lights Off, juste après le nouveau Julien Lib avec Ota qui s'appelle Dis-moi où, maintenant sur Radio 8.
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0: J'ai cherché, c'était Amir sur Radio 8 et pour la suite ce sera Matt Pokora avec quand même le temps de vous parler de la saison 2 de la série Teen Rivalry qui sera tournée l'été prochain et qui va sortir courant 2027. Alors ça, ça a été confirmé, on s'en doutait un peu. Teen Rivalry, ça fait un carton, souvenez-vous, en début d'année. C'est cette histoire de deux joueurs de hockey professionnels, le hockey sur glace. Shane et Ilya, un rivaux sur la glace, mais amants en vrai, dans la vie. Il paraît que les inscriptions dans les clubs de hockey sur glace ont bondi de 20% depuis la diffusion de cette série des premiers épisodes. Teen Rivalry, c'est avec les acteurs Connor Story et Hudson Williams, qui sont d'ailleurs devenus des mégastars grâce à cette série en quelques semaines. Ça a été très vite. Ils sont passés d'inconnu à mégastar, comme ça, mégastar international. 2027 pour la suite. Alors je voudrais que tu parles encore de nous. Teen Rivalry, saison 2. Matt Pokora quand même. Dans un instant, il y a 11h, l'info dans les Ardennes. Ce sera avec René tout à l'heure sur Radio 8.
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0: Ça fait mal, mais nous on aime bien quand ça fait mal. Ça fait mal, c'est le titre de Vita qu'on va écouter dans un instant. Puis on aura Pierre Garnier aussi avec l'horizon. Mais d'abord, on fait un point sur l'info dans les Ardennes. Bienvenue sur Radio 8, il est 11h.
1: Bonjour, on débute cette édition par une bonne nouvelle. Pour le porte-monnaie des étudiants, les repas à 1 euro deviennent accessibles à tous. Tous les étudiants, même non boursiers, peuvent y prétendre dès aujourd'hui. Qu'ils soient apprentis, alternants ou volontaires en service civique, à condition qu'ils présentent leur carte dans les restaurants universitaires. Jean-Luc Mélenchon est candidat à l'élection présidentielle. Le leader de la France insoumise l'a officiellement annoncé hier soir sur le plateau du 20h de TF1, après avoir été désigné par les élus du parti, alors qu'il avait laissé entendre en 2022 qu'il laisserait sa place. Jean-Luc Mélenchon justifie sa décision face au contexte national et international. On l'écoute.
2: Nous entrons dans une saison très agité de l'histoire du monde. Nous sommes menacés d'une guerre généralisée. Nous sommes menacés par un changement spectaculaire du climat qui va avoir lieu là. Et puis nous avons une crise économique et sociale qui s'avance vers nous. Alors, face à tout ça, pour pas simplement se contenter de réagir, mais dans chaque crise, tirer une opportunité pour le pays, pour tenir bon, eh bien, ça ne s'improvise pas. Nous sommes maintenant une équipe nombreuse, et tout le monde le sait, le voit. Nous, c'est carré. Il y a une équipe, un programme, un seul candidat. Et on se met au travail.
1: Et pour sa quatrième tentative d'accession à l'Élysée, Jean-Luc Mélenchon, 74 ans, s'est dit optimiste à sa capacité à affronter le Rassemblement national, notamment. 400 pages pour sauver l'audiovisuel public. Selon son auteur, le député Charles Alonque publie aujourd'hui son rapport après 6 mois de commission d'enquête de l'Assemblée nationale sur la neutralité et le financement de l'audiovisuel public. Il propose ainsi 80 recommandations. L'élu préconise notamment de supprimer la chaîne France 4 et France TV / dédiée au public jeune, ou encore de fusionner France 2 et France 5. La marine américaine doit escorter à partir d'aujourd'hui des navires bloqués à travers le détroit d'Ormuz. C'est en tout cas ce qu'a annoncé Donald Trump. Le président américain a d'ailleurs salué des discussions très positives avec l'Iran. Téhéran qui a dénoncé cette opération. Un haut responsable iranien a ainsi averti que toute interférence américaine dans le détroit d'Ormuz serait considérée comme une violation du cessez-le-feu. Affaire à suivre. 11h passées, 2 minutes, belle fin de matinée.
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Ray sur Radio 8, c'était Where's My Husband. Le hitmaker Bruno Mars qui arrive dans un instant avec I Just Might, on aura Kenji Le Choix et puis Tyla avec Channel. Et on parle cadeau, direction le parc Argonne, découverte ce matin sur Radio 8.

0: Voilà, vous avez entendu trois titres. 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Comme d'habitude, comme chaque matin, ça se passe au 03 24 27 45 46. C'est Séverine qui vous répond.
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0: Le choix, c'était Kenji sur Radio 8.
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0: Vous savez qu'aujourd'hui, c'est la journée Star Wars. Oui, c'est la journée Star Wars parce que nous sommes le 4 mai. May the Force, comme May the Force be with you. Que la Force soit avec toi. C'est pour ça que c'est la journée Star Wars tous les ans le 4 mai. Je ne sais pas si vous avez suivi. C'est aussi la journée internationale des pompiers, sinon. Et on fête les Florian et on fête les Sylvain aujourd'hui. Ainsi que l'anniversaire de l'acteur très connu Rocco Siffredi. Il a 62 ans. Et l'anniversaire de Gérard Jugnot, acteur très connu lui aussi, mais pas dans le même genre de film. Enfin, je crois. Gérard Jugnot qui a 75 ans aujourd'hui. On écoute Indochine et Miley Cyrus sur Radio 8.

0: Radio 8 avec Lewis Capaldi, c'était Survive. La suite, il y aura Joe. Joe and the Beginning. Avant de faire le point sur l'info dans les Ardennes avec René tout à l'heure à midi, j'accueille Annie à Sedan. Bonjour Annie.
1: Bonjour Guillaume.
0: Je suis ravi de vous accueillir sur l'antenne. Je vous ai appelé il y a quelques minutes. Vous avez cru que c'était quelqu'un qui allait vous vendre genre une nouvelle chaudière ou je sais pas quoi, oui. Un truc comme ça du démarchage. Hein.
1: Voilà, les enquiquineurs.
0: Eh ben non, c'est pas un enquiquineur, quoique, mais pas que.
1: non, pas du tout. Radio 8, je connais depuis des années.
0: Hein. Et ben quel titre vous avez reconnu tout à l'heure, dites-moi.
1: Eh bien, Claude François, Alexandrie, Alexandra.
2: Les sirènes du port
1: d'Alexandrie.
0: Elle chante, elle danse, elle fait tout, Annie.
1: La même mélodie.
0: Il y avait aussi Marine. Ah, j'allais pas vous le passer en entier quand même, pas exagérer Annie.
1: J'en viens juste pourtant.
0: Marine, ma faute, et Rihanna, I Love on the Brain.
1: Ah, c'était pas trop dans mes répertoires.
0: On en met pour tous les goûts, pour que tout le monde puisse s'inscrire.
1: Ben voilà, les vieux comme les jeunes.
0: Exactement. Voilà. Annie, on vous offre vos deux places pour le parc Argonne Découverte, le pass Argonne Découverte. Oh. On vous envoie à la maison rapidement.
1: J'irai ma petite fille parce que j'ai des bons enfants et des bons petits-enfants qui s'occupent de bien de moi. Et je les embrasse par la radio 8 parce que j'écoute aussi.
0: Voilà. Ah ben parfait, alors comme ça le message est passé et je vous souhaite une bonne journée. À bientôt.
1: Eh bien, vous de même, à toute l'équipe, vous êtes vraiment, je vous aime tout.
0: C'est trop gentil.
1: Au revoir, Guillaume. Au revoir.
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0: Vous restez avec nous sur Radio 8. Louise vous offre un bon d'achat de 50€ dans le 8 minutes chrono. Vous retournerez à Argonne Découverte chez Mathias. Et quant à moi, demain matin, je vous offre le pass annuel pour le domaine des grottes de Honge. Dis-le, en fait, ce sont les. On aura plusieurs passes annuels à vous offrir. Donc, il y aura plusieurs gagnants demain matin, 9h midi. Bon après-midi sur Radio 8. À bientôt.
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2: Bonjour, bienvenue dans cette édition de la mi-journée. Deux candidats de la Starac à la foire de Sedan 2026. Le compte à rebours est lancé. La foire de Sedan, qui se tiendra du 11 au 16 septembre prochain, commence donc à se dévoiler. Radio 8 est en mesure de vous dévoiler aujourd'hui les deux nouvelles têtes d'affiche ainsi qu'une animation inédite pour le dimanche 13 septembre. En effet, outre les artistes, l'UCIA lance une animation inédite directement inspirée de l'émission de Christina Cordula, Les Reines du Shopping. Arthur Baduro, chargé de communication de la foire de Sedan 2026, nous en dit plus.
3: Sur ce dimanche, il y a une grande nouveauté qui se fait. C'est inspiré du coup de la célèbre émission avec Christina Cordula, Les Reines du Shopping. On a décidé de mettre en place les Sedanaises du Shopping. C'est-à-dire qu'il y a 5 femmes qui vont être tirées au hasard pour lesquelles elles vont pouvoir s'inscrire normalement début juin sur les réseaux sociaux pour être tirées au sort. Elles auront 400 euros de budget du coup, qui leur seront totalement alloués dans le but d'aller faire les reines du shopping uniquement dans les boutiques sedanaises qui jouent le jeu. Et derrière, en plus, il y aura donc bien évidemment celle qui sera jugée grande. La plupart jouent le jeu. On a Lumiou, Majolé, Modeuse Addict, Oz. On a la dernière paire à côté du Goulden, Ronde et Chic, La Talente et plein d'autres du coup boutiques qui seront annoncées lors de la publication pour pouvoir y participer.
2: Voilà, dossier complet à retrouver bien sûr sur notre site internet. Ce drame sur les routes du département voisin de l'Aisne. 3 Néerlandais sont morts dans un accident de la route non loin d'Hirson. Une enquête pour homicide et blessures involontaires a été ouverte. Le conducteur, âgé de 79 ans, est grièvement blessé. Un candidat de plus, Jean-Luc Mélenchon, officiellement candidat en 2027. Le leader insoumis se lance pour la 4e fois dans la course à la présidentielle. C'est le contexte et l'urgence qui ont fixé la décision insoumise, était expliqué hier soir sur le JT de TF1. À la pompe, les demandes indemnités carburant pour les grands rouleurs mises en place en France à la fin du mois. Annonce du ministère de l'Action et des Comptes Publics. À partir du 27 mai, les conducteurs dont le revenu fiscal de référence est inférieur ou égal à 16 880 euros pourront demander cette aide plafonnée à 50 euros. 400 pages pour sauver l'audiovisuel public. Selon son auteur, le député Charles Allon publie aujourd'hui son rapport après 6 mois de commission d'enquête de l'Assemblée nationale sur la neutralité et le financement de l'audiovisuel public. Il propose ainsi 80 recommandations. En Régional 1, en déplacement sur la pelouse de Saint-Méziéry dans l'Aube, le CSE d'Ardennes a étrié son adversaire du jour hier 7-0 et poursuit sa course en tête avec désormais 6 points d'avance sur Épernay au classement. Voilà pour l'essentiel. La couleur du ciel pour cet après-midi. Le parapluie sera nécessaire. Le retour de la pluie avec des ondées fréquentes. Les températures maximales 15 degrés cette saison à Charleville-Mézières et Sedan. Bon appétit. Très bel après-midi.
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0: Julien Doré avec Coco Caline sur Radio 8.
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0: Et bienvenue, on commence une nouvelle semaine ensemble dans les Ardennes avec toujours plus de hits. 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Et puis ce mois de mai, on vous offre un autre très beau cadeau. Je vous en dirai plus tout à l'heure. Mais d'abord, voici Shakira et Zou sur Radio 8.

0: Les 4 Saïs avec Gabriella sur Radio 8. Le chiffre du jour, c'est 440. Une centaine de chefs italiens se sont lancés le défi il y a quelques jours de réaliser le plus long tiramisu au monde, au Royaume-Uni. Et l'objectif a été atteint puisque le précédent record a été pulvérisé de plus de 150 mètres. Il fait donc 440 mètres de long. Il devait faire 8 cm de hauteur et 15 cm de largeur pour que ce soit validé par le Guinness des records. Et donc 50 000 biscuits, cuillères et 3 000 œufs ont été utilisés pour ce tiramisu géant. Et le pire, c'est qu'on n'a même pas pu en goûter, nous. Oh, j'adore ça. Allez, pour la suite, on va écouter Miley Cyrus et puis Harry Styles sur Radio 8.
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0: Miley Cyrus et Dreams as One sur Radio 8.
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0: 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Allez, voici Harry Styles et American Girls sur Radio 8.

0: Bébé Wexa avec New Legend sur Radio 8. Ah, peut-être que ça vous rappelle votre adolescence ou première sortie en boîte, ce titre, puisque c'est une reprise d'un des titres les plus emblématiques des années 90, Insomnia de Faithless, sorti en 95. Et donc Bébé Wexa a samplé ce titre pour donner donc cette nouvelle chanson New Legend sur Radio 8. Pour la suite, ce lundi, pour bien commencer la semaine, on va écouter Joe et puis Zao et MC Solar sur Radio 8.
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0: Renan Luce avec la lettre sur Radio 8. Merci de nous avoir choisis pour vous accompagner ce lundi 4 mai. On va continuer avec David Guetta et Santa sur Radio 8.
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0: Louisa avec Jetlag sur Radio 8. Louisa qu'on a connue avec Bleu Soleil avec ce titre. Soleil bleu et Louisa qui, ça y est, a sorti son premier album le 10 avril dernier, du même nom que le titre qu'on vient d'écouter, Jetlag. Et encore en lien avec le voyage, hein, cet album, et puis l'évasion, la chaleur, la liberté. Allez, pour la suite cet après-midi, on va écouter Alex Soren avec Eternity, et puis Amel Bent et Imen ES. Ça fait un petit moment qu'on les a pas écoutés, toutes les deux, ça fait bien plaisir.
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0: Ed Sheeran avec Sapphire sur Radio 8.
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0: 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Allez, voici Elena et Capuche sur Radio 8.

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0: Ravine l'aîné avec Love Me Not sur Radio V. C'est un bel après-midi, on se retrouve demain dès 14h. Pour la suite, on va écouter Damiano David et puis Paul Kalkbrenner et Stromae. Et c'est Mathias qui arrive dans quelques minutes sur Radio 8.
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0: Et merci d'être avec nous, c'est Radio 8 avec Yousté, Jack Style et John. C'est une bombe, c'est un carton actuellement. Turn the Light Off, c'est ce qu'on écoute juste après le coup d'œil sur l'actualité. On est lundi, c'est une nouvelle courte semaine qui commence. Bienvenue, il est 16h.
1: Bonjour à tous. Regain de tension dans le détroit d'Ormuz. D'un côté, la marine iranienne indique avoir tiré des missiles sur des navires militaires américains. Et de l'autre, les États-Unis démentent. Et l'armée américaine assure que deux navires marchands battant pavillon américain ont réussi à traverser le détroit d'Ormuz. C'est lié à l'opération Projet Liberté, annoncée par le président américain la nuit dernière. Donald Trump veut rétablir la circulation dans le détroit stratégique. Et ce blocage d'Ormuz impacte toujours fortement le prix des carburants. En France, les distributeurs ont été reçus au ministère de l'économie aujourd'hui, alors que les prix sont repartis à la hausse, notamment pour le gasoil. Enfin, dans ce contexte de guerre, les députés débutent cet après-midi l'examen du projet d'actualisation de la loi de programmation militaire. Il prévoit une hausse du budget des armées de 36 milliards d'euros pour atteindre près de 450 milliards d'euros d'ici à 2030. Dans l'actu également, une policière municipale dans un état grave après une agression près de Lyon. La préfète du Rhône indique qu'elle a été très sérieusement blessée la nuit dernière. Des policiers ont été pris à partie à Rieux-la-Pape et visés par des projectiles. Suite à un contrôle, la victime a reçu une pierre sur la tête. La préfecture annonce des renforts de CRS ce soir dans le quartier où les violences ont eu lieu. Quasiment pas de pluie en France au mois d'avril. C'est le bilan de Météo France aujourd'hui qui évoque un déficit de précipitations de près de 70% par rapport au normal, ce qui en fait le quatrième mois d'avril le plus sec. On a aussi observé une grande douceur le mois dernier avec plus de 2,3 degrés par rapport aux températures habituelles à cette période. Enfin, en basket, la nuit prochaine, un choc entre deux Français pour le début des demi-finales de NBA. Dans la conférence Ouest, ça se joue entre les Spurs de Victor Wembanyama et les Minnesota Timberwolves de Rudy Gobert. Premier match à 3h30 du matin, heure française. À l'Est, les Knicks accueillent les Sixers. C'est la fin de ce flash. Bon après-midi.
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0: 1, 2, 3, ouais, je dirais 4. Enfin, si on commence à compter les fériés, évidemment.
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0: Oui, j'ai compté 4 fériés en mai. Et bien, je me suis pas trompé. Attendez, j'ai vérifié. 1er mai, 8 mai, jeudi de l'Ascension, lundi de Pentecôte. Ça fait 4 fériés et surtout 4 possibilités de week-end prolongé. 3 automatiquement et 1 pour lequel il faut un petit peu négocier. Mais ce mois de mai est généreux. En plus, le mois de mai est souvent généreux également du côté de la météo. Et c'est l'occasion de mettre au maximum le nez dehors. Et pour ça, on vous aide. Avec par exemple aujourd'hui des invitations pour le parc Argonne Découverte, premier parc animalier de Champagne-Ardenne. Aujourd'hui encore des invitations dans cette émission. Restez avec moi, il y a Marine qui arrive, j'ai aussi Elliot, on adore la Camisa Negra. Dites donc, c'est déjà l'été.

0: à moi. Et c'est le nouveau Marine sur Radio 8.
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0: Le parc Argonne, découverte aujourd'hui encore dans cette émission, des invitations pour le premier parc animalier de Champagne-Ardenne avec ses expériences immersives, ses animations pédagogiques et puis les nombreux animaux que vous allez pouvoir rencontrer sur place. Alors venez, mais oui, venez participer en appelant le standard 0324 27 45 46. Vous gagnez vos deux passes en laissant le mot de passe nature au standard. Nature, c'est le mot de passe 0324 27 45 46 et puis on papotera peut-être un petit peu tout à l'heure, on fera connaissance, vous serez peut-être le gagnant ou la gagnante. Vos deux passes pour Argonne, découverte, mot de passe nature, jouez maintenant au standard. Et pendant que vous jouez...
2: Alors je voudrais que tu parles encore de nous.
0: M. Pokora, quand même.
2: Comme deux âmes sœurs dont
0: j'ai... C'est ce qu'on écoutera juste après la pause dans les Ardennes sur Radio 8.
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Donc à la fin, shoot, elle tire. Je pense que ce n'est pas de la pétanque. Non, vu le look cow-boy, je pense que c'est plus tirer avec une arme à feu. Beyoncé, tu nous fais peur. Vous continuez de jouer avec nous. 0324 27 45 46, c'est le standard de Radio 8. Vous laissez le mot de passe nature et tout à l'heure, vous serez peut-être le gagnant ou la gagnante de ces passes pour Argonne Découverte. C'est le premier parc animalier de Champagne-Ardenne. Vous jouez avec nous au standard. 0324 27 45 46. Louane, Vita, Trinix également. Oui, il y a du bon son sur Radio 8.

0: Toujours plus de hits sur Radio 8. Brandy et Monica, on écoutait The Boy Is Mine. Nous sommes aujourd'hui le 4 mai. Et alors, quand on prononce 4 mai en anglais, ça se dit May the Force. Comme dans la formule May the Force be with you, que la force soit avec toi. Et donc, chaque année, le 4 mai, c'est la journée mondiale Star Wars, un rendez-vous devenu incontournable pour les fans de la saga. Tout vient du jeu de mots autour de May the Force be with you. Et déjà, dès les années 80, la formule circulait dans les médias avant d'être adoptée par les fans du monde entier. Et donc, aujourd'hui, c'est l'occasion de célébrer l'univers créé par George Lucas. Il y a des sorties spéciales sur Disney+, des annonces de projets, des marathons de films en certains endroits, des événements cosplay un petit peu partout sur la planète. Une journée, finalement, de bonne humeur. Une journée qui célèbre la pop culture, finalement. Que la force soit avec vous en ce 4 mai. Sur Radio 8, Bruno Mars dans les prochaines minutes avec I Just Might. Bruno Mars, I Just Might, c'est pour se diriger vers les infos, l'actualité, le prix des carburants, ce sera à 17h précise.
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0: sur l'actualité avec la rédaction. Tout à l'heure, on dégote les stations-service les moins chères de la région. Après ça, on ira retrouver Freya Sky avec Silent, Silent Treatment ou encore Miley Cyrus. Radio 8, belle fin de journée, il est 17h.
1: Bonsoir à tous. Et d'abord, le conflit au Moyen-Orient et l'escalade en cours dans le détroit d'Ormuz. Un navire sud-coréen est en feu après une explosion, selon la Corée du Sud. Les Émirats arabes unis dénoncent de leur côté des tirs de drones de l'Iran sur un de leurs pétroliers. Enfin, côté américain, le commandement central assure qu'aucun navire de la marine n'a été touché dans le détroit d'Ormuz. Les États-Unis qui espèrent mettre fin au blocage du détroit. 5 Français se trouvent à bord du navire touché par une crise sanitaire. Un foyer d'antavirus suspecté sur un bateau de croisière. La maladie pulmonaire a déjà fait 3 morts depuis le 11 avril, selon l'Organisation mondiale de la santé. Le croisiériste néerlandais précise que 149 personnes de 23 nationalités sont à bord et que des mesures d'isolement et une surveillance médicale sont en cours. Le navire actuellement au large du Cap-Vert pourrait débarquer aux Canaries. En France, 20 000 contrôles et près de 3 800 procès-verbaux suite à la Free Party près de Bourges. La préfecture du Cher indique que 8 000 personnes étaient encore présentes sur le site militaire ce matin et que des dégradations ont été constatées. Les teufeurs, eux, continuent de quitter progressivement les lieux. Après 6 mois d'audition et de tension à l'Assemblée, le rapport de la commission d'enquête sur l'audiovisuel public est attendu pour demain matin, selon Charles Alloncle. Adopté la semaine dernière, ce rapport de 300 pages doit faire des préconisations pour réformer France Télévisions et faire des économies. Notez aussi que le député UDR est visé par une plainte d'AC anticorruption pour prise illégale d'intérêt. Le monde du théâtre réunit ce soir à Paris pour la Nuit des Molières. La 37e édition se déroule aux Folies Bergères. 20 prix seront remis pendant la cérémonie et selon le Parisien, Muriel Robin va recevoir un Molière d'honneur. Et puis 2 départements des Pays de la Loire seront placés demain en vigilance orange, puis inondation. La Sarthe et la Mayenne qui seront en alerte à partir de 6h du matin. Météo France met en garde sur des cumuls de pluie significatifs. Et c'est la fin de cette édition. Bonne fin d'après-midi.
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0: Alors, pour le diesel, 2,209, c'est chez Total Energy, c'est à Vouziers. Pour le sans-plomb 95, 2,079 chez Leclerc Vouziers ou encore Total Energy, toujours à Vouziers. Pour le sans-plomb 98, Total Energy Asfeld propose 1,990, tout comme Total Energy Sauce-Monclin et Total Energy Access à Sedan. Et puis enfin, on termine avec le GPL, le moins cher des Ardennes, chez Total Energy Sedan, c'est 0,997.
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0: sur Radio 8. Amir, on écoutait longtemps.
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0: Ah oui, je pense que Mickaël a bien fait de s'inscrire pour tenter de gagner des invitations. On s'en va faire un petit tour à Vouziers. Mickaël nous écoute là-bas. Bonsoir Mickaël.
2: Bonsoir Mathias.
0: Parlez-moi de vous Mickaël, vous faites quoi dans la vie?
2: Je suis chauffeur à la demande à la retourne, ouais, et c'est une association en fait.
0: D'accord, et tous les jours vous êtes branché sur Radio 8 si je comprends bien?
2: Oui.
0: Et vous vous êtes dit, tiens, si je jouais maintenant pour gagner des places pour Argonne Découverte, bon, vous avez bien fait les places, les invitations, c'est gagné, c'est pour vous le plus grand parc animalier de Champagne-Ardenne. Les deux invitations, vous allez profiter du mois de mai ou du mois de juin pour aller vous balader là-bas, j'imagine.
2: Oui, tout à fait.
0: Ah bah je compte sur vous en tout cas.
2: Pas de souci.
0: Mickaël, bravo pour les invitations pour Argonne Découverte. Je vous souhaite une très très belle soirée. Vous restez branchés chez nous. Bah, d'ailleurs, pour le plaisir, quelle est la radio que vous écoutez tous les jours?
2: Radio 8.
0: Et d'autres invités pour Argonne Découverte à gagner toute cette semaine. Restez à l'écoute. Sur Radio 8, on va retrouver Joe, ma vie. Les acteurs de Stranger Things, on écoutera End of Beginning, c'est juste après la pause.
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0: Et c'est Pierre Garnier sur Radio 8 avec l'Horizon.
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0: 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On va retrouver David Guetta avec Jennifer Lopez. J'ai aussi, loin de l'univers de Jennifer Lopez, certes, Daniel Balavoine avec Je ne suis pas un héros.

0: La chanson s'appelle Le Choix. On écoutait Kenji Girac, c'est sur Radio 8. Alors ça y est, c'est parti pour la nouvelle saison d'LOL sur Prime Video. Tous les épisodes depuis vendredi sont disponibles.
1: Une toute nouvelle saison de LOL qui ressort arrive.
2: Action !
3: Ça va être dingue.
1: Et pour la première fois, nos candidats jouent en équipe.
4: Faut qu'on les nique.
5: Ça fait du bien.
6: Mais ça me rend ouf !
1: Et toujours une seule règle, interdiction de rire.
7: C'est un cauchemar, ressaisis-toi.
0: Et on peut être très très fier parce qu'un des points forts de ce LOL saison 6, c'est la présence d'un Ardennais. Mais oui, Jérémy Ferrari qui est là, bon, il n'est pas tout seul, il y a Baptiste Le Caplin, Arnaud de Samer, Kad Merad, Jonathan Lambert, Alban Ivanov, Paul Mirabel, Guillaume, Elena Naga-Pétian ou encore d'autres présents. 6 épisodes au total. Beaucoup de chaos, des pièges, des alliances improbables avec cette formule en équipe, c'est une première. LOL saison 6, les épisodes en complet sont disponibles depuis vendredi, c'est sur Prime. Moi, j'adore ce jeu présenté toujours par Philippe Lachaud, on le rappelle. Elle, c'est Charlotte. Charlotte de Way We Touch. Le nouveau Charlotte Cardin. Et à 18h, l'actualité dans les Ardennes sur Radio 8, ce sera avec René.
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0: Radio 8, Alex Warren. Nouveauté pour lui, ça s'appelle Fever Dream. On invitera Ed Sheeran également. Mais avant ça, un point sur l'actualité ardennaise, c'est avec René. On parlera également météo. Belle fin de journée chez nous. 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
1: Bonsoir, gérer un hôtel, piloter un office de tourisme, diriger un restaurant gastronomique et pourquoi pas tout ça à la fois, c'est exactement ce que prépare la toute nouvelle formation de responsable d'établissement touristique portée par le Greta CFA des Ardennes au lycée hôtelier de Bazeille et qui n'existe nulle part ailleurs dans la région. Une formation inédite donc dans la région pensée pour répondre à un besoin sur le territoire. Éric Évrard, proviseur du lycée des métiers de Bazeille, nous parle des conditions imposées pour pouvoir postuler à cette formation.
2: Ce sera un groupe constitué. Donc, on sera sur une partie de cours magistraux. Donc, aujourd'hui, la cible, c'est d'avoir au minima 12 stagiaires. Mais on va ouvrir et élargir et on souhaiterait atteindre 15 stagiaires pour cette formation responsable en établissement touristique qui auront des parcours divers et variés. Il faudra obligatoirement être demandeur d'emploi. Ça, c'est un critère important et qui nous est imposé par nos financeurs, qui sont la région Grand Est et des fonds européens. Un autre critère très très important, cette formation sera rémunérée.
1: Voilà, Bazeille sera donc le seul établissement de toute la région à proposer ce titre professionnel. Les candidatures sont déjà ouvertes et selon le comité de pilotage réuni cette semaine, l'enthousiasme est déjà au rendez-vous. 15 places sont disponibles, renseignements et candidatures auprès du Greta des Ardennes et du lycée hôtelier de Bazeille. Un incendie s'est déclaré ce week-end du côté de Raucourt et Flabat dans les portes du Luxembourg. Une grange accolée à une maison d'habitation a pris feu, faisant craindre une propagation rapide aux bâtiments voisins. Les sapeurs-pompiers, au nombre de 44, ont engagé 3 lances pour venir à bout du sinistre. Une reconnaissance a également été menée à l'intérieur de la maison mitoyenne grâce à l'intervention des secours. L'habitation a pu être préservée. Une bonne nouvelle pour le porte-monnaie des étudiants. Les repas à 1 euro deviennent accessibles à tous. Tous les étudiants, même non boursiers, peuvent y prétendre à partir d'aujourd'hui, qu'ils soient apprentis, alternants ou volontaires en service civique, à condition qu'ils présentent leur carte dans les restaurants universitaires. Un candidat de plus, Jean-Luc Mélenchon, officiellement candidat. En 2027, le leader insoumis se lance pour la 4e fois dans la course à la présidentielle. C'est le contexte et l'urgence qui ont fixé la décision insoumise, a-t-il expliqué hier soir dans le JT du 20h. De TF1. Tout de suite, la couleur du ciel de demain.
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1: La couleur du ciel de demain, nous serons le mardi 5 mai, une journée sous les nuages et la pluie, grisaille et douceur avec un bon 12 degrés demain matin au lever du jour, notamment à Viremolin et jusqu'à 15 degrés en après-midi à Bulson et Carignan. Excellente soirée.
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1: Et c'est Capuche sur Radio 8. On écoutait ici Elena.
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1: Ouais, je vous le disais tout à l'heure, on a LOL qui vient de débarquer sur Prime Video et on a pas mal de choses intéressantes sur les plateformes pendant tout le mois de mai. Avec Citadel saison 2 sur Prime Video, avec Priyanka Chopra et Richard Madden. J'ai beaucoup aimé la première saison. Le 13 mai, on en a déjà parlé ici, le bus Les Bleus en grève, le documentaire Netflix qui revient sur la grève historique de l'équipe de France lors du Mondial en 2010, à moins d'un mois du coup d'envoi de la Coupe du Monde 2026 d'ailleurs. Il y aura aussi le 15 mai, Berlin et la Dame à l'Hermine sur Netflix. Berlin, c'est pas la ville, c'est un des membres de la Casa de Papel, donc un nouveau spin-off de la Casa de Papel. Ce sera pour le 15 mai prochain, mais il y a des petites sorties plutôt intéressantes à surveiller sur les plateformes à venir. Taylor Swift. On est entre The Fate of Ophelia. Je vois venir également les Kyo dans les prochaines minutes. 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

C'est une histoire de mauvais rêve. Teddy Swims, on écoutait Bad Dreams, c'est sur Radio 8. 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On va aller retrouver Kung

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0: paraît qu'un nouvel album devrait voir le jour pour elle cette année. Axel Red, on l'écoutait ici avec Sensualité. Enfin, elle dit plutôt sensualité, en fait, hein, mais on va pas lui en vouloir. Il est bientôt 19h, passez une excellente soirée. C'est cool, regardez, demain on est mardi, il y aura déjà plus que 3 jours dans la semaine. Oui, on a un nouveau week-end prolongé. Ça va être comme ça pendant tout le mois, hein, ça va pas changer. C'est qu'on y prendrait goût, hein. À venir, You Stay Jack Style et John avec Turn the Light Off. C'est juste après la pause, à demain.
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